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1: Ça des bons créoles, il fait. Pour faire l'argent, pour faire la vie. Ça des bons créoles comme toi.
2: Oh, mais ça, mon gros, mais ça, mon frère, moi, c'est différent, tu connais. Parce que là, moi, tu viens pour quitter la légende. Moi, ici, dans la Californie, mm-hmm. Je me tiens la vie.
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